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Musique s'en mêle sur les radios par Jean-Philippe Guy. Au son bien sûr de Lydie et d'Emmanuel Chabrier, par la divine Marcel Meyer. 11e année de Musique s'en mêle et 92e numéro. Tous sont en ligne bien sûr. Tempêtes et orages, épisode 3. Du romantisme à la modernité. Le romantisme est, on s'en doute, propice à l'expression des tempêtes. Tempêtes du ciel ou du cœur, l'une étant souvent la métaphore de l'autre, comme on l'a vu avec l'orage de la symphonie pastorale. Et puis le concept de sublime, associé entre autres à la terreur, se répand dans les littératures gothiques comme romantiques, qui fourmillent de tempêtes, de Walter Scott à Victor Hugo, et l'on en retrouve aussi bien à l'opéra que dans le poème symphonique, voire même dans la musique religieuse.

Jour de colère que ce jour-là qui réduira le monde en cendres. Quelle terreur nous saisira quand le juge apparaîtra. Apocalypse, plutôt qu'orage, dans ce Dies Irae du Requiem de Verdi en 1874. Gustavo Dudamel, devant les chœurs et l'orchestre de Cape Town. L'apocalypse, on n'a pas encore connu, mais ça pourrait ressembler à un super orage de ce genre, en pire. Les moyens musicaux, en tout cas, sont les mêmes. Fortissimo, syncope, percussion, accords dissonants, chromatisme. Plus ici, les trompettes du jugement. La simplicité des moyens utilisés est le garant de leur efficacité, d'où la popularité de ces pages romantiques, au même titre que celle de la tempête d'Alcyone, un siècle et demi plus tôt. Puis viennent, après la plupart des orages musicaux, comme réels, les moments de calme, petits traits de clarinette, de basson, il n'y manquait que l'odeur de l'herbe mouillée après la pluie. D'autres tempêtes plus proches de nous, plus impressionnantes encore, resteront sans doute cependant moins populaires. C'est le cas de deux extraits que j'ai mis bout à bout et raccourcis, 2 fois 2 minutes environ, car hors du concert, ils atteignent vite un seuil de saturation. Écoutons-les et je vous dirai ensuite de quoi il s'agit.

Le premier extrait était de Sibelius, interprété par le London Symphony Orchestra, dirigé par Adrian Boult. C'est l'ouverture d'une vaste musique de scène pour La Tempête de Shakespeare, l'œuvre du poète qui a le plus constamment inspiré les musiciens, malgré la brièveté paradoxale de sa tempête. Quelques vers au début de la pièce, souffle tempête jusqu'à en crever si tu peux. Mais il faut dire que c'est aussi la pièce de Shakespeare qui évoque le plus le pouvoir attribué à la musique. Au passage, c'est probablement l'origine du titre, apocryphe, souvent donné à la 17e sonate de Beethoven, qui n'est pas plus spécialement tempétueuse que d'autres. Lisez la tempête de Shakespeare. Lisez la tempête, aurait jeté Beethoven, agacé à Schindler, qui lui en demandait la signification. Pour en revenir à Sibelius, sa musique de scène, qui date de 1925, est composée de 36 numéros. Le compositeur en a tiré deux suites orchestrales de 9 pièces chacune, opus 109 A et B. Nous avons entendu la version A, où la tempête figure en ouverture, tandis que dans la version B, elle se trouve tout à la fin, précédée d'une courte introduction. Une musique en vérité stupéfiante, non sans doute tant pour l'époque, 1925, que pour Sibelius, car presque complètement atonale et d'une violence inouïe. On est loin de la valse triste. Quant au second extrait, difficile de penser qu'il ne soit pas une imitation très consciente du premier. Du moins, s'il ne l'imite pas, il l'a évidemment en mémoire, le prolonge et l'amplifie. Il est tiré d'un opéra du britannique Thomas Hades, The Tempest, toujours d'après Shakespeare, et créé en 2004. Nous entendions une version très récente et chorégraphiée à la Scala de Milan, dirigée par le compositeur. Je vous recommande la belle vidéo qu'on trouve en ligne. La suite de l'opéra est d'ailleurs, comme chez Sibelius, beaucoup plus sage, mais concernant ces deux tempêtes, je ne vois pas bien comment on pourrait aller plus loin dans la peinture musicale d'un chaos, du moins avec des moyens uniquement acoustiques. Mais revenons très en arrière pour d'autres tempêtes et orages plus romantiques, et si l'on peut dire tempérés. Une tempête peu terrifiante, mais charmante, en risquant l'oxymore, se trouve de manière inattendue dans le Barbier de Séville de Rossini, d'après Beaumarchais, en 1816. On est à l'acte 2, peu avant le dénouement. Rosina, qui se croit trahie, vient d'accepter d'épouser Bartolo, le barbon qui la convoite. En larmes, elle chante un air de désespoir, avant que piano piano, Figaro et le comte entrent par la fenêtre. C'est le petit motif sautillant que vous entendrez au début. Or, cette nuit d'été-là, ce n'est pas comme cette année, il pleut. Le petit motif de comédie se mêle d'encore lointains roulements de tonnerre, d'éclairs à la flûte, puis l'orage se déchaîne, mais court, et bien moins fulminant que l'apocalypse verdienne, a fortiori que les cataclysmes que nous venons d'entendre. Ça reste un orage de comédie. Les deux complices, en général pas trop trempés, commentent simplement le comte. Quel temps affreux, Figaro, un temps pour les amoureux. Rien de très effrayant donc dans ce temporale, le nom italien de l'orage, avec tout de même ses traditionnelles fusées, les traits ascendants ou descendants, trémolo, stridence de l'ottavino, la petite flûte, mais curieusement sans percussion. Car on le sait bien, le beau temps va revenir avec son lieto fine, sa fin heureuse, dès que le quiproquo sera dissipé en même temps que les nuages et que s'annonce le mariage d'Alma Viva et de Rosine. »

fin heureuse, disais-je, à vrai dire pour le moment, puisque Rosine n'est autre que la future triste comtesse des noces de Figaro. Mais c'est une autre histoire. Alceo Gallier a dirigé le Philharmonia Orchestra dans l'enregistrement fameux, avec Maria Callas, en 1957. On trouve peu de tempêtes et d'orages proprement dit chez Berlioz, comme s'il les avait réservés à sa vie. Il y a certes une chasse royale et orage, entr'acte symphonique avec chœur, au premier tableau de l'acte 4 des Troyens. Berlioz en a tiré une version instrumentale pour le concert intitulée « Symphonie descriptive ». On y trouve des naïades, une musique de chasse, et, comme chez Virgile, un orage qui permet surtout à Didon et Énée de se réfugier dans une grotte où ils deviennent amants. Pendant que les faunes, dans l'opéra, rappellent le héros à son devoir en criant « Italie !» Énée doit fonder Rome plutôt que batifoler. J'évoquerai plutôt une page peu connue de sa jeunesse qui lui a été inspirée, là encore, par la tempête de Shakespeare. L'œuvre a une histoire à tiroir. Berlioz la compose, encore jeune homme, à l'automne 1830, juste après l'obtention du prix de Rome, et alors qu'il s'apprête à faire jouer sa symphonie fantastique. Il l'intitule alors « Ouverture de la tempête » et en est très satisfait. Mes idées poétiques m'ont inspiré une ouverture gigantesque d'un genre entièrement neuf, pour orchestre, chœur, deux pianos à quatre mains et harmonica. L'harmonica étant ici une sorte de glockenspiel à clavier, d'ailleurs rapidement abandonné, il ne faisait pas assez de bruit. Deux ans plus tard, à Rome, changement de titre et de projet, désormais indépendant de toute musique de scène, l'œuvre devient une fantaisie dramatique sur la tempête, avec voix, récitant et chœur. L'orage en constitue toujours la deuxième section. Enfin, en Italie encore, Berlioz décide d'intégrer l'ensemble à son mélologue, l'Elio ou le Retour à la vie, une œuvre très hybride destinée à servir d'épilogue à la symphonie fantastique. La fantaisie prend alors place, avec sa tempête, comme sixième et avant-dernier numéro de l'Elio. La version initiale devait être créée au théâtre italien, d'où peut-être la langue, bizarrement choisie pour les chœurs. Mais c'est finalement à l'opéra qu'eut lieu la création, fin 1830, avec un grand succès. L'orage, écrit Berlioz, ou plutôt la tempête marine, a eu un succès extraordinaire. Fétisme a fait deux articles superbes. Succès mitigé pourtant, car la salle était à moitié vide, du fait, prétend Berlioz, d'un violent orage qui avait inondé Paris. Ça ne s'invente pas. Quoique si, peut-être, il est bien possible que Berlioz n'ait pas résisté au plaisir d'amplifier le déluge. Une trop belle occasion, on l'avouera, pour une tempête, et qui lui permit de conclure dans ses mémoires que ce fut un coup d'épée dans l'eau. À vrai dire, même si la pièce, elle aussi, plut, ni la fantaisie ni l'Elio ne sont guère jouées aujourd'hui, car, en plus de l'effectif vraiment déraisonnable, l'une et l'autre œuvre restent inégales, malgré de beaux moments, dont cette tempête marine que nous allons entendre. Comme chez Sibelius, plus tard, tout commence par de grandes progressions chromatiques ascendantes, sur pédale, les rafales de vent, évidemment, qui annoncent l'orage. Puis les dissonances se libèrent en même temps que la grosse caisse, éclair, tonnerre, et on continue ainsi, fortissimo, avec d'autres gestes chromatiques descendants, cette fois la pluie, la grêle, sur force septième diminuée. Jean Martinon, avec l'orchestre et les chœurs de la RTF en 1972.

C'est ce que j'appellerais une musique de geste, c'est-à-dire n'atteignant pas à la dimension du discours musical que l'on trouve en plus de la rhétorique des figures imitatives dans l'orage de la pastorale, ou plus tard chez Wagner ou Britten. Cela montre, à mon sens, combien il est difficile d'articuler le chaos dans une grammaire qui reste tonale. Berlioz en avait peut-être conscience, car de tels paroxysmes ne peuvent pas durer trop longtemps, et de fait, sa tempête ne constitue qu'un intermède de moins de 2 minutes, au milieu du chœur, lequel invoque en revanche longuement la jeune Miranda, alias Marie Mock, sa fiancée du moment, qui n'allait pas tarder à l'abandonner cruellement. Plus tard, des musiques également illustratives, comme celle de Sibelius ou de Hadès, pourront s'étendre sur des durées plus conséquentes, se contentant d'accumuler des gestes paroxystiques, sans pour autant, à mon sens, atteindre non plus à une forme de discours. Mais c'était déjà le cas, d'une certaine manière, avec les tempêtes des opéras baroques, quoique dans un tout autre idiome. Une chose curieuse à propos de cette tempête, enfin, c'est que, contrairement à ce qu'on pourrait croire, elle ne doit rien à celle subie par Berlioz entre Marseille et Livourne, et où il manque à laisser sa vie. Il faut en lire le récit dans le chapitre 32 de ses mémoires. En effet, cette périlleuse traversée n'eut lieu qu'en février de l'année suivante, sur le chemin de Rome, et au moment où Berlioz écrivait sa tempête, il n'avait encore jamais vu la mer. Puissance de l'imagination. Il faut bien reconnaître que les tempêtes wagnériennes produisent un autre effet, et j'évoquerai deux des plus célèbres, la tempête maritime du vaisseau fantôme, l'orage continental au seuil de la Valkyrie. Le vaisseau fantôme, ou Hollandais volant, est en 1843 le premier de la trilogie des opéras romantiques de Wagner, avant Tannhäuser et Lohengrin. L'intrigue s'inspire de la légende du Flying Dutchman ou Fliegender Holländer, ce capitaine légendaire de vaisseau, le juif errant des océans, qui, du fait d'une malédiction ou d'un pacte avec le diable, erre éternellement sur les flots avec son bateau et son équipage, lui-même fantôme. Le mythe est passé par Heinrich Heine, qui le traitait avec son habituelle ironie, et il devient, chez Wagner, une affaire de rédemption par l'amour, comme toujours. Puisque le Hollandais, qui n'a pas de nom dans cet opéra, ne pourra trouver la mort et le repos que si une femme accepte de mourir avec lui, de le sauver en se perdant, constant et douteux fantasme wagnérien. En outre, une double circonstance autobiographique cette fois s'ajoutait. D'abord, Wagner se prenait lui-même pour un héros errant et maudit. Et de fait, il l'était encore à cette époque. Puis, contrairement à Berlioz, il avait récemment vécu une traversée aussi clandestine que périlleuse entre Riga en Lettonie et Londres. Il en avait été, en plus du mal de mer, très impressionné. D'où l'idée de la tempête, qui n'est pas indispensable à la légende en vérité, mais qui, chez lui, devient un élément constitutif du fait de la dimension surnaturelle qu'il lui prête. L'ouverture est célèbre et un peu trop imitée. Elle présente plusieurs thèmes, dont le premier est celui du Hollandais sur fond d'ouragan. Appel de cuivre, trémolo aigu, de la musique à l'estomac. Le décor, écrit Wagner, représente une contrée sauvage au bord de la mer. Le rivage est bordé de rochers à pic. La mer occupe une grande partie de la scène et les flots s'étendent à perte de vue, profondément brassés par un ouragan violent.

Ce n'est que le début de cette ouverture. On entend ensuite le thème de Senta et de la rédemption avant le retour des éléments tempétueux. Mais la tempête revient bien plus développée et intégrée à l'action au troisième et dernier acte. Celui-ci est d'abord largement choral, des chœurs de marins et de marinières, au départ gais, puis inquiet de voir cet équipage qui, immobile, paraît ivre-mort, ou mort tout court. Mais voilà que les corps s'animent peu à peu pendant la fin de la chanson à boire des mariniers, tandis que la mer commence à s'agiter. Et c'est l'équipage fantôme qui alors entonne un chant diabolique tandis que la tempête se déchaîne. Et quand il chante « Hurle vent de tempête, tu laisses du repos à nos voiles, Satan les a tissés, elles ne se déchireront pas de l'éternité », on réentend la clameur du thème du Hollandais, qui, une nouvelle fois, est aussi bien celui des éléments déchaînés que de son âme torturée. La Staatskapelle de Berlin est dirigée par Franz Convitschny en 1960.

le genre de page, comme dit Woody Allen, qui donne envie d'envahir la Pologne. Autre orage wagnérien fameux, celui qui ouvre la Valkyrie, première journée de l'anneau du Nibelung. J'ai déjà eu l'occasion de rappeler que ce thème d'orage est tiré presque textuellement du motif de chevaucher d'Alkenich, le roi des aulnes, de Schubert. Chez Schubert, la musique traduit la chevauchée du père et de son fils à travers la lande, le stress et l'angoisse, plus que l'orage lui-même, et c'est aussi le cas chez Wagner, on va le voir. Voici pour mémoire le début du roi des aulnes, dans une version orchestrée par Max Reger, puis celui du prélude de la Valkyrie.

Vous voyez qu'on n'a pas attendu John Williams pour le plagiat. Mais Wagner, lui, ne dégrade pas ses modèles, il les transfigure. Chez Schubert comme chez Wagner, il ne s'agit pas au départ, je le disais, d'une tempête, mais d'une fuite éperdue dans la forêt. Dans le Lied, le père cherche à échapper à l'étreinte réelle ou imaginaire du roi des Aulnes. Chez Wagner, Siegmund est poursuivi par des ennemis mortels. À la fin du prélude, il s'écroule épuisé dans une chaumière qui n'est autre que celle de Hunding, le chef de ses ennemis, mais aussi le mari de Sieglinde, qui va lui réserver un sort plus compatissant. Musique de fuite, donc, d'angoisse. Les trémolos des cordes graves traduisent ce tremblement avec le motif tournant de 5 notes. Wagner étendant l'idée schubertienne de 4 mesures sur plusieurs pages statiques, comme il excellait à le faire. Mais la fuite ne suffit pas, il y faut un orage qui s'ajoute dans la Valkyrie seulement, au milieu du prélude, avec éclairs et tonnerre. Des rafales de vent d'abord, un grand thème d'appel sur lequel je vais revenir, et au moment du climax, des éclairs zébrant le flux de croches, des déflagrations du tonnerre, qui semblent arrêter le héros dans sa course, le stupéfier.

Or, ce motif d'orage, les spectateurs de la tétralogie le connaissent ou le reconnaissent, car ils l'ont entendu, deux jours plus tôt, s'ils sont à Bayreuth, à la fin de l'Or du Rhin. C'était textuellement le motif de l'incantation au tonnerre, chanté par le dieu presque homonyme en français, Donner. Une grosse brute en fait, mais qui entonnait déjà ce motif formidable de la famille des motifs héroïques, comme celui de l'épée plus tard. Dans l'Or du Rhin, ce passage intervient juste avant la fin. Donner désigne le fond de la scène nappé de brouillard. Les pâles nuées, chante-t-il, je les rassemble en orage, plein d'éclairs, pour clarifier le ciel. L'orage est donc ici avant tout un préliminaire au beau temps, et plus exactement à l'arc-en-ciel qui va permettre aux dieux de rejoindre le Valhalla en un final lumineux, un des légers soucis de mise en scène que pose le ring. Les coups de marteau de Donner sont autant de coups de tonnerre. Volez vers moi, voile de brouillard, Donner le maître vous mobilise, Eda, Eda, Edo. Et ce sont ceux-là même, coups de tonnerre, qui déchiquettent la trame de la fuite de Siegmund au début de la Valkyrie. Un même orage donc, mais avec des conséquences inverses. Voici cette incantation dans l'Or du Rhin, version historique de Solti, avec le flamboyant Eberhard Wächter et le Philharmonique de Vienne en 1958. Puis tout de suite après, un large extrait du prélude de la Valkyrie dans la même version du Ring.

voilà, l'errance continue. Il aurait été étonnant de ne trouver ni orage ni tempête chez Tchaïkovski, le plus échevelé sans doute des compositeurs post-romantiques. Et de fait, on trouve les deux. Malgré tout, on peut oublier, je crois, son orage, une pièce composée alors qu'il était encore étudiant et publiée après sa mort avec le trompeur numéro de puce 78. C'est une œuvre bruyante mais fort décousue, inspirée d'une pièce d'Ostrovski. L'orage dont il s'agit accompagnant le suicide de la malheureuse héroïne, à la fois abattue par son mari et abandonnée par son amant, et qui finit par se jeter dans la Volga. C'est un peu trop. Plus intéressant est son poème symphonique « La tempête », opus 18, fantaisie symphonique d'après Shakespeare, à nouveau. L'œuvre est longue, environ 25 minutes, et en plusieurs mouvements enchaînés à la manière d'un poème symphonique. Tchaïkovski a d'ailleurs fait figurer un bref programme sur la partition qui résume à peu près la féerie shakespearienne. La mer, le magicien Prospero ordonne à son esprit Ariel de déclencher une tempête dont l'une des victimes est l'heureux Ferdinand. L'île enchantée, les premiers émois timides de l'amour entre Ferdinand et Miranda. Ariel, Caliban, les amants sont submergés par leur passion. Prospero renonce à ses pouvoirs magiques et quitte l'île. La mer. Une belle calme page maritime, presque immobile, encadre donc, comme chez Berlioz, les épisodes agités, voire passionnés du drame. Une nouvelle fois, la tempête est d'une toute autre ampleur que celle de Shakespeare. Tchaïkovski suit fidèlement le programme que lui avait fourni son ami Vladimir Stassov, commanditaire et dédicataire de l'œuvre. À mon sens, écrivait Stassov, cette tempête devrait se distinguer de toutes celles qui l'ont précédée. Elle éclaterait soudainement, avec toute sa violence et dans un tumulte absolu, sans monter en puissance ni se former.

mais progressivement, comme c'est généralement le cas. Une telle approche serait tout à fait novatrice, car si dans tous les autres opéras, oratorios et symphonies, la tempête suit son cours habituel, naturel, ici elle est engendrée par la volonté de force surnaturelle. Que votre tempête surgisse brusquement et hurle, fracasse tout et balaie tout sur son passage, obéissant aux ordres de son maître, qu'elle se déchaîne et engloutisse le navire italien transportant les princes, puis qu'elle s'apaise tout aussi soudainement, ne laissant subsister qu'un frémissement et un grondement avant de retomber dans le silence. Nous écoutons un bref passage du début, frémissement de l'eau avec un thème en valeur longue au cuivre, qui peut évoquer l'espace maritime, et que nous réentendrons planer au-dessus de l'ouragan. Puis, après une coupure, la tempête complète qui dure environ 3 minutes de déchaînement triple forté. On peut trouver que c'est beaucoup, mais enfin, ça fait du bien quand ça s'arrête, et j'ai donc laissé la fin, laquelle n'est malgré tout pas aussi soudaine que ce qu'avait suggéré Stassov.

un des plus saisissants de tous les orages de l'histoire de la musique est certainement celui dû à Richard Strauss en 1915, vers la fin de son Ein Alpensinfonie, une symphonie alpestre. Il s'agit du 10e et dernier poème symphonique de Strauss, qui n'en avait pas écrit depuis près de 15 ans, s'étant désormais consacré à l'opéra, avec Salomé, puis Electra, sur lesquels je reviendrai cette année car les deux ouvrages vont être joués à Lyon. Et Strauss avait également composé la première version d'Ariane Anaxos. Mais plusieurs circonstances interviennent. Strauss, qui attend des vers qu'Hoffmannsthal doit lui fournir, est tout simplement en panne de travail. Puis, il a acheté depuis peu la splendide maison Art Nouveau qu'on peut encore voir à Garmisch, dans les Alpes bavaroises. Il a toujours aimé la montagne et pratiqué la randonnée depuis son enfance. Tout au fond de mon cœur sommeille un poème symphonique qui s'ouvrira par un lever de soleil en Suisse, écrivait-il déjà à ses parents en 1900. Strauss a raconté aussi comment, à la suite d'une course en montagne, âgé de 14 ans en 1878, il avait essayé de confier déjà ses impressions à la musique. Départ à 2h du matin, 5h d'ascension, le lever du soleil, une pause au sommet. Dès le trajet aller, raconte-t-il, nous avons été pris dans une terrible tempête. Puis 3 heures de descente sous l'orage et la pluie. Le lendemain, j'ai transposé toute cette épreuve au piano. Bien sûr, une peinture sonore grandiose et des absurdités à la Wagner. La symphonie alpestre réactive donc ce projet post-wagnérien, absurde peut-être, à chacun d'en décider, mais grandiose assurément. 120 musiciens, 12 corps, une fanfare en coulisses, un orgue, un éoliphone, machine à vent, comme dans la musique baroque, une plaque tonnerre, grande plaque métallique que l'on fait gronder en la secouant. L'œuvre dure plus de 50 minutes et est composée de 22 sections enchaînées, toutes munies d'un titre. Nuit, lever de soleil, ascension, entrée dans la forêt, pour arriver à calme avant la tempête, orage et tempête, descente, coucher de soleil, épilogue, nuit. 16 heures environ, disons de 4 heures du matin à 8 heures du soir, en un peu moins d'une heure de musique. Pas tout à fait du temps réel, mais une œuvre ou un 16e, pas si mal. Il faudrait beaucoup plus de temps que je n'en ai pour détailler cet orage qui dure environ 5 minutes dans la musique, ce qui ferait, si je compte bien, 1h30 dans la vie. D'autant que si Strauss utilise les ingrédients habituels des orages musicaux, il les porte au maximum, non seulement de la puissance jusqu'alors, mais aussi de la complexité, car il le tisse de nombreux leitmotifs, comme c'est le cas dans ses opéras depuis Salomé. Je ne pourrais les détailler ici, mais la grande gamme descendante, par exemple, qui se disloque au début, n'est autre que le thème initial de la nuit, peut-être lié à la majesté de la silhouette de montagne nocturne au départ de la course. Nous entendrons l'extrême fin de la 17e section, entièrement statique, calme avant la nuit, puis après les premiers coups de tonnerre, l'orage, lequel s'appelle, ce n'est pas un hasard, Gewitter und Sturm, orage et tempête, comme chez Beethoven, mais auquel Strauss joint la descente, Abstieg, car même si c'est imprudent, on n'attend évidemment pas la fin de l'orage au sommet, en attendant que ça s'arrête. Et puis j'ai fait une coupure pour aller à l'éclaircie avant le début, magnifique, le ciel s'étant dégagé du coucher de soleil que malheureusement nous n'entendrons pas ici mais que je vous recommande. C'est une page sublime. Strauss, très influencé par Nietzsche, avait projeté d'appeler sa symphonie l'Antéchrist. L'ascension représentait pour lui à la fois la victoire sur soi-même et une forme de purification morale dans un accord panthéiste à la nature, à Zarathoustra. Il a heureusement renoncé à ce titre, mais c'est ce qu'on entend à la fin de cet orage qui est bien plus exaltant que terrifiant. La musique traduit l'aspect victorieux de l'homme sur la nature et non un effroi ou un tourment. Dans une musique si visuelle, on imagine le marcheur trempé, épuisé, mais soulagé et ravi, s'arrêtant pour contempler, comme chez Wagner, l'arc-en-ciel et le crépuscule rougeoyant. J'ai choisi la version du Philharmonique de Berlin, dirigée par Herbert von Karajan. Pour l'anecdote, cet enregistrement fut le tout premier à sortir sur le nouveau format CD défendu par Karajan pour Sony en 1981. Le Technicolor, pensait-on, était enfin rendu à la musique. L'enregistrement a d'ailleurs longtemps été utilisé comme support dans les showrooms pour amateurs de beaux sons.

un dernier orage aujourd'hui pour finir à l'opéra, comme nous l'avions commencé il y a 3 émissions, dans le Peter Grimes de Benjamin Britten, son premier opéra en 1945, dont l'Opéra de Lyon a donné une magnifique version il y a 2 ans. Une sombre histoire de patron de pêche accusé de maltraitance, de harcèlement, dirait-on à présent, et responsable, croit-on, de la mort de 2 de ses jeunes mousses. Il devient le bouc émissaire de la population et finit à son tour noyé. Dans l'opéra très pessimiste, l'hystérie des villageois s'accorde à celle de la nature, hostile. On est aux antipodes de l'optimisme straussien. 6 épisodes instrumentaux interrompent l'action au moment des changements de scène ou d'acte. Dans l'opéra, la tempête figure entre les scènes 1 et 2 du premier acte. Dans les 4 interludes de la mer que Britten en a tirés pour le concert, l'orage vient à la fin avec quelques modifications. Dans les 2 cas, ces pages me semblent réalisées de même que les tempêtes beethoveniennes, puis wagnériennes et straussiennes, l'idéal d'une musique combinant la violence paroxystique des gestes et l'organicité de ce qui demeure un discours musical cohérent, autonome, même s'il reste en dents de scie. La pièce de Britten est aussi psychologique que descriptive en 3 parties de type ABA prime. La tempête proprement dite, agitato, elle-même de forme rondo, refrain couplet, rythmée par les timbales avec son refrain en mi bémol mineur. Portrait of Space, comme aurait dit Lee Miller. Grimes partage avec la mer, écrit Alex Ross, une même force primitive et imprévisible. Puis vient une section centrale, beaucoup plus lyrique, dont le geste initial, lancé par les harpes, est un souvenir du très crissant prémisse de la mort de Marie à l'acte 3 du Wozzeck de Berg. Sa thématique est associée à la complainte de Grimes, quel port abrite la paix, qu'on a entendu juste avant dans l'opéra, à son désir d'intégration sociale et même d'amour. Puis un bref retour cataclysmique de l'orage conclut l'interlude, de même que l'acte 1 de l'opéra. L'orchestre symphonique de Cincinnati est dirigé par Paavo Järvi en 2006 pour Telarc. À bientôt.

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0: Alors, monsieur Bouty, vous êtes bien installé, tout va bien? Très bien. Ouvrez grand la bouche, je vais installer l'appareil. Et voilà. Alors, dites-moi, qu'est-ce qui vous amène?
1: Faut que je parle avec le truc dans la bouche.
0: Ouais, allez-y.
1: Je me sens coupable tout le temps.
0: Parlez plus fort, s'il vous plaît.
1: Je me sens coupable tout le temps.
0: Ok, coupable. À tort ou à raison?
1: Les deux.
0: Non, vous pouvez pas faire les deux. Il y a un traitement pour l'un et un traitement pour l'autre. Donc.
1: Je sais pas, moi.
0: Christelle, vire-moi les internes. Monsieur Bouty, appuyez sur le bouton à côté de vous, s'il vous plaît. Ouais, celui en forme de migale. Voilà, ça va vous détendre un petit peu. À tout à l'heure.

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Oui, là, je suis pas fausse.

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1: Bonsoir à tous et bienvenue dans l'édition de septembre 2026 de Verden. Je suis ravie de reprendre la saison de mon show sur l'île radio et je vous ai préparé une petite sélection de morceaux que j'ai joués et pas mal écoutés cet été. Je commence assez doucement avec des morceaux de James Gordon ou The Roaches, aussi un morceau de Paul McCartney ou de Kurt Rosenwinkel. Et ensuite, il se trouve que j'ai écouté le dernier album des Arctic Monkeys, que j'ai trouvé pas trop mal, et des classiques de krautrock, post-punk avec Nœud, de Ambassade, un peu de jazz avec Estrada Orchestra. J'espère que cette sélection vous plaira, qui part un petit peu dans tous les sens, mais qui est au final assez riche. Et je vous souhaite une bonne écoute.

0: then I got a letter from him.
1: Yes,
0: I did. Serious.

0: Okay.
1: Really? Oh.
0: Well.

Thank you.